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4: Bonjour à tous et bienvenue dans ce nouveau podcast de Fragments d'exil. Aujourd'hui, je suis avec un nouvel invité à qui je vais laisser l'honneur de se présenter.
5: Alors, bonjour tout le monde. Bonjour chers auditeurs. Je suis Edmond Bolo. Je suis artiste, conteur et chassier et marionnettiste. Je suis né le 18 septembre 1984, donc j'ai présentement 41 ans. Et je suis originaire du Cameroun, qu'on appelle maintenant le continent.
4: Écoute Edmond, je te remercie déjà d'être présent, je te remercie de partager ton histoire à venir avec les auditeurs. Et je vais commencer par quelques petites questions. Tu as dit que tu étais Camerounais, pardon, et est-ce que tu peux nous décrire ton quotidien dans ton pays d'origine et combien de temps tu y as vécu avant de venir en France?
5: Alors mon quotidien au Cameroun était un peu speed, parce que quand j'avais l'âge de 7 ans, mais avant 7 ans, j'étais dans la capitale. Je vivais à Yaoundé. Mais dès que j'ai eu 7 ans, je suis parti rejoindre ma grand-mère au village. Donc, j'ai vécu au village jusqu'à l'âge de 15 ans. Et je suis remonté à Yaoundé. Et après mon parcours scolaire, donc je suis resté au village de la classe de... du CE1 jusqu'en troisième.
4: D'accord.
5: En classe de troisième. Et après, je suis monté à Yaoundé. Et une fois à Yaoundé, je suis monté à l'âge de 18 ans, par là. Et là, je suis ancré, j'ai commencé à faire les cours du soir. Donc,
4: C'est-à-dire, voilà. Les cours du soir, c'est des cours équivalents pour le lycée ou c'était pour devenir marionnettiste ou conteur?
5: Non, je n'étais pas encore dans le monde culturel.
4: D'accord.
5: Là, j'étais encore vraiment dans la vie scolaire. Mm-hmm. Et les cours du soir, c'était l'équivalent du lycée. Mais okay. Comme en journée, il fallait que je travaille un tout petit peu. Donc, je travaillais dans les chantiers, le bâtiment. Donc, je faisais le bâtiment en journée. J'étais manœuvre parce que je n'avais qu'une qualification. Mm-hmm. J'étais manœuvre, je travaillais dans le bâtiment. Et par la suite, je voulais poursuivre les études. Donc, je suis donc ancré dans les cours du soir, qui commençaient de 17h jusqu'à 22h. Et c'est par la suite que je rentrais à la maison et je partais au travail à partir de 8h. Donc, à 7h, j'étais déjà sorti de la maison.
4: D'accord, ok. Eh bien, dis donc. Et du coup, à l'issue de ces cours du soir, est-ce que tu as obtenu un diplôme, du coup, le baccalauréat, je suppose, ou un équivalent?
5: Alors, dans ces cours du soir, j'ai fait les... Parce que quand j'étais dans mon village à Ndoma, à Monongombo, dans le département du Nyon-Ifoumou, j'avais fréquenté jusqu'en classe de troisième au collège, mm-hmm. Bon, qui est mélangé avec le lycée, bien sûr. Et là, j'ai décidé de partir à Yaoundé. Et là, ma mère, elle n'était pas trop d'accord parce que ma grand-mère allait rester seule. Et mes petits frères commençaient déjà à grandir. Et moi, je savais que mes petits frères, mon petit frère, ma petite sœur allaient prendre la relève. Donc, du coup, moi, je suis donc parti à Yaoundé. Et à ce moment, ma mère avait décidé de ne pas me payer la scolarité. Mm-hmm. Comme je refuse de rester au village, que moi-même, je puisse me débrouiller. Et là, je n'ai donc pas voulu baisser les bras. J'ai donc pris ma vie en main. Donc, du coup, je suis donc allé m'inscrire, faire les cours du soir. Et pour pouvoir payer et pour pouvoir avoir aussi un peu de revenus. Donc, en journée, je faisais donc les bâtiments, je faisais le chantier, comme je vous ai dit. Et à ce moment-là, je me suis inscrit en classe de troisième. Et en classe de troisième, je me suis inscrit à l'examen en tant que candidat libre. C'était comme ça à l'époque. Mm-hmm. Et j'ai eu mon BEPC. J'ai continué jusqu'en classe de terminale, où j'ai eu mon baccalauréat plus tard.
4: Très bien. Mais félicitations pour ton diplôme. Un peu tard peut-être, mais félicitations tout de même.
5: Merci.
4: Et combien ça coûte du coup la scolarité au Cameroun à peu près?
5: Alors la scolarité, elle est sur deux bases. Il y a des écoles privées qui coûtent extrêmement cher, mmh. où on trouve un très bon enseignement. Et il y a des écoles publiques qui sont vraiment moins chères. Mais la qualité n'est pas pareille entre les deux. Donc, c'est pas, mais tout le monde a accès à la scolarité. C'est ce que le gouvernement a fait de bien. Ils ont vraiment laissé la scolarité très, très moins chère jusqu'en classe terminale ou les écoles publiques. Mais à partir de l'université, là, c'est là où la personne, où l'élève, où les parents peuvent maintenant commencer à sortir les argent pour pouvoir continuer les écoles supérieures.
4: Et tu n'as pas, t'as plus les montants en tête de ce que tu avais dû payer pour toi, tes cours du soir à l'époque?
5: Alors non, ça ne coûtait pas grand-chose. À l'époque, ça coûtait, j'étais à 40 000 francs CFA. 40 000 francs CFA, surtout que c'était les cours du soir. Donc c'était speed, c'était assez rapide, ce n'était pas une journée entière. Donc, 40 000 francs CFA équivaut à peut-être à 60 ou 70 euros l'année.
4: Ouais, donc, maintenant, le cours du franc CFA, il est à moins de 1 euro. Donc, on est sur 60,96 euros exactement pour 40 000 francs CFA.
5: Voilà, c'est ça.
4: Ok. Exactement. Donc, c'était 60 euros pour l'année, du coup.
5: C'était 60 euros pour l'année. C'était moins cher. Par contre, en journée, dans les écoles privées, ça partait dans les centaines d'euros. C'est pourquoi je ne me suis pas permis, parce que je n'avais personne qui pouvait me payer cette somme-là.
4: Bien sûr.
5: Oui, donc c'est...
4: Et du coup, où est-ce que tu logeais durant cette période? Parce que tu as dit que tu étais parti du coup à la capitale. Et du coup, tu avais de la famille à la capitale où qui pouvait t'héberger ou pas du tout? Tu as dû vraiment te débrouiller tout seul aussi pour l'hébergement?
5: Alors, au niveau de l'hébergement, j'ai eu cette chance-là que ma famille, côté maternel, fait partir des autochtones, des natifs de la capitale. Mm-hmm. Donc, on a des terrains, des maisons. Ma maman avait construit une maison avec plusieurs chambres. Donc, là-dedans, j'avais une chambre dans la maison. Donc, je logeais gratuitement et je mangeais également gratuitement. Donc, je ne payais pas la nourriture. Donc, je mangeais et je logeais gratuitement. Donc, c'était comme ça. Donc, ça m'a permis également d'avoir un équilibre de ce côté.
4: Est-ce que tu peux nous parler nous expliquer aux gens qui nous écoutent et à moi-même ce que sont en fait les natifs au Cameroun? Parce que moi, je ne connais pas du tout. C'est un concept qui est un peu flou. Est-ce que tu peux nous dire un petit peu ce que c'est?
5: Alors, le Cameroun regorge 10 régions, 52 départements. 325 arrondissements, si je ne me trompe pas, mmh. et 666 dialectes, donc des tribus. Et moi, je fais partie de la tribu Béti, les Béti, les Fang. Moi, je fais partie de la tribu Fang. Et la tribu Fang se retrouve, la tribu Béti, sont plus dans la région du centre, donc la capitale Yaoundé, et dans d'autres régions aussi comme le sud, l'est, il y a quelques fans aussi là-bas. Mmh. Par contre, moi, je fais partie vraiment de la tribu Béti. Et ce que j'ai appelé en amont, que j'ai appelé natif, c'est-à-dire c'est tout simplement les originaires, les autochtones, ceux-là qui sont nés là-dedans, là, que la capitale est venue les trouver. Donc, c'est par là que j'ai appelé natif.
4: Donc, en fait, les natifs, c'est une façon de distinguer les Camerounais étant là avant la colonisation de divers pays et ceux qui sont Camerounais, du coup, après cette colonisation, finalement. C'est vraiment juste une histoire de, comment dire, d'ancêtres et de passé, finalement. C'est un peu ça, ou ça n'a rien à voir, ou j'ai pas compris.
5: Ah non, c'est exactement ça. C'est-à-dire, ceux-là, des personnes qui viennent d'autres régions, comme la région du Nord Cameroun, quand ils arrivent, ils ne sont vraiment pas autochtones. Donc, eux, ils sont obligés d'acheter les terrains chez nous pour pouvoir se construire leur logement.
4: D'accord.
5: Ou bien louer les maisons que nous, on avait déjà construites. Donc, les personnes qui viennent des autres régions sont des personnes étrangères. Mm-hmm. Alors que nous sommes, on fait partie de la famille même. Donc, c'est cette chance-là que moi, j'ai eue. Donc, du coup, je n'ai jamais loué à Yaoundé.
4: Du coup, à Yaoundé et dans les autres villes au Cameroun, est-ce qu'il y a le même fonctionnement à partir du moment où on est dit un Camerounais de natif, du coup, à partir du moment où on est natif, est-ce qu'on a plus de privilèges que les autres Camerounais?
5: Mais bien sûr, on a plus de privilèges. C'est comme ça que ça fonctionne dans chaque région. C'est comme ça, même ici en France, je pense, même ici en France. C'est comme ça que ça fonctionne aussi, c'est-à-dire ceux-là qui sont plus parisiens, qui ils ont prouvé que leurs parents avaient déjà le terrain, tout ça. Bon,
4: après, oui, c'est vrai que, oui, sur ce point-là, je te rejoins. Disons que quand on a un patrimoine, en fait, disons en France,
5: voilà,
4: qui se transmet, du coup, c'est plus avantageux pour certains qui, contrairement à ceux finalement qui ne partent de rien et qui doivent construire leur propre patrimoine, pardon. Mais moi, la question que je me posais surtout, est-ce que ça a un impact, par exemple, sur les études et sur le travail? Est-ce que être issu d'une telle ou telle ethnie permet justement d'avoir plus facilement un travail, plus facilement un métier au Cameroun ou pas du tout?
5: Oui et non. Mmh. Oui et non. Pourquoi? Oui, sur le fait où si c'est que tu as des compétences, tu as bien fréquenté, tu as des bons diplômes, tu es cultivé, tu as des compétences, et si c'est que tu es dans ta région et qu'il y a un membre de ta famille ou bien de ta communauté qui fait partie, qui a un poste et qu'on recherche quelqu'un, vraiment la priorité, ce sera la personne autochtone, la personne, le ressortissant même de la région qu'on choisira d'abord en premier.
4: Mmh.
5: Donc, de ce côté, oui. Maintenant, non. Sur le fait où aussi la personne n'a pas de compétences. Qu'est-ce qu'on peut bien faire? On ne peut rien faire pour la personne. Donc, il faut que la personne se batte. Mmh. D'abord, parce que la chance, comme on dit souvent, la chance, c'est la rencontre de l'intention et de l'opportunité pour moi.
4: Mmh.
5: Parce qu'une personne qui n'a pas de qualification, qui n'a pas de niveau scolaire, ici, c'est qu'on recherche un poste que la personne, même si la personne, elle est native, on ne pourra pas la sélectionner. On pourra sélectionner quelqu'un de plus compétent d'une autre région, mais qui réside là, à Yaoundé. Ce n'est pas qu'on ira le chercher dans sa région là-bas, à part dans le gouvernement, à part les affectations.
4: Mmh. Du coup, tu as eu quand même des avantages, notamment pour l'hébergement et le logement. Tu as obtenu du coup les diplômes que tu souhaitais obtenir, mais pourquoi est-ce que tu es parti du Cameroun? Est-ce qu'il y a eu des raisons qui ont fait que tu as dû partir à un moment donné, ou est-ce que c'était un choix purement délibéré de ta part?
5: Alors, malgré que j'ai eu les diplômes, mais cela ne m'a pas vraiment ouvert les portes comme cela se doit. Mes portes n'ont pas été ouvertes malgré les relations que j'avais, la famille, les personnes que je connaissais qui étaient bien placées dans le gouvernement. Cela ne m'a pas ouvert les portes en tant que tel. Donc du coup, à un moment donné, je me battais. J'ai dû casser la pierre dans les carrières avec des massettes. J'ai dû faire travailler dans les briqueteries, les sociétés de fabrication de briques de terre. J'ai dû faire plein de petits boulots jusqu'au moment où j'avais pris vraiment la décision de dire que bon voilà, je suis quand même, je fais partie des personnes autochtones de cette ville, il est hors de question pour moi de continuer à faire des boulots pareils.
4: Mm-hmm.
5: C'est à ce moment-là que j'ai pris une décision et dit que comme j'avais deux passions, il y avait la boxe et il y avait le théâtre. Et j'ai dû faire, j'ai dû choisir le théâtre pour commencer, pour aller m'inscrire maintenant dans l'école de théâtre. C'était une école privée, dans l'école de théâtre au quartier qu'on appelle le quartier Anguissa, à l'espace culturel, qu'on appelait espace culturel au vent. C'est donc comme ça là que je suis allé m'inscrire et commencer maintenant à me former. Parce que, en amont, je racontais déjà les histoires. Je racontais déjà les contes, mais je racontais les contes à mes frères, à mes frères et sœurs, en petite communauté, à mes amis, le soir. Et les contes, c'était les contes que me racontait ma grand-mère. Donc, c'est comme ça que j'ai commencé et il me fallait une formation pour avoir une base. Et c'est comme ça que je suis donc parti. Et j'ai commencé donc à faire des spectacles, à être sollicité. Et j'ai commencé à voir donc encore des métiers dans le, dans la culture, comme les échasses où j'ai dû aller me faire initier dans la région de l'Ouest Cameroun, à Bafoussam, plus précisément à Bana, dans un petit village où j'ai dû me former sur les échasses. Et après, là, de la marionnette. Et du coup, je n'avais pas, dans ma tête, ça ne pouvait même pas passer. Moi, dans ma tête, l'Europe, c'était les affaires des autres. C'était les affaires des gens qui ont des moyens. Mm-hmm. Moi, je ne pouvais même pas mettre ça, même pas dans le crépuscule de ma pensée que non, je vais y aller en Europe. Non, c'était même pas dans ma pensée. Moi, je voulais juste joindre les deux bouts, avoir de quoi manger, avoir de quoi acheter les vêtements. Si c'est que j'ai plus de moyens, moi-même acheter un autre terrain pour construire une petite maison. Donc, du coup, la culture a commencé à m'ouvrir les portes, faire le tour du Cameroun, aller dans quelques pays en Afrique. Et c'est comme ça que je suis venu en Europe pour la première fois au jeu de la francophonie en 2013, au 7e jeu de la francophonie, où moi, je représentais le Cameroun, où je faisais les arts de la rue. Les arts de la rue, section marionnette, marionnette géante, où j'ai eu la troisième médaille. On a eu la médaille de bronze. C'est parti de la troisième médaille. Et je suis reparti au Cameroun. C'est donc après, quand je suis venu faire maintenant une tournée de spectacles de clowns, de contes et de chasses. C'est au bout de ma tournée que j'ai vu comment ici était développé. J'ai vu quelques avantages comparés à mon pays. J'ai dit, bon, voilà, je vais donc m'installer ici. Je pense qu'ici, il y a beaucoup plus de travail, beaucoup plus d'appels, beaucoup plus d'opportunités. Et c'est comme ça que j'avais donc, je suis venu par avion. Les structures sont les structures qui me payaient les billets d'avion, qui m'hébergeaient, qui me nourrissaient. Donc voilà. Jusqu'à un moment où je suis, dès que j'ai fini la tournée des spectacles, parce que on a commencé au Danemark, après nous sommes venus ici en France. Et une fois arrivé en France, la tournée est terminée. J'ai décidé de rester. Mon visa n'avait plus, je n'avais plus de jour de visa. Mon visa était fini. Donc, je me suis donc retrouvé maintenant sans papier. Mm-hmm. Donc, j'ai vraiment couru un risque.
4: Petite question. Tu dis que tu as commencé conteur par les histoires que ta grand-mère te racontait. On est d'accord que ta grand-mère n'était pas du tout conteuse. Est-ce qu'au Cameroun, les femmes pouvaient exercer le métier en fait, de conteuse? Est-ce qu'elles pouvaient raconter des histoires comme toi, tu le faisais, en fait, de manière professionnelle?
5: En fait, au village, ce n'était pas d'une manière professionnelle. Hein. Mm-hmm. C'est quand je suis monté à Yaoundé que j'ai vu les gens vivre de ça, faire vraiment de ça, prendre de ça comme tout un métier. Mm-hmm. C'était tout un métier. Alors qu'au village, oui, les femmes racontent. Parce que les femmes aussi racontent les histoires que les arrière-grand-mères, que tout ce beau monde les racontait. Et ils racontent aux petits-enfants. Parce que pour bercer l'enfant, pour que l'enfant puisse dormir, c'est qu'on avait du mal à dormir. Parce que moi, je dormais à la cuisine. Je dormais à la cuisine. La cuisine, c'est quoi? Parce que dans les villages, nous avons ce qu'on appelle le salon, la maison des hommes. Et il y a la cuisine, la maison des femmes. Parce que la maison des hommes est à part. C'est là où on reçoit les étrangers. C'est là où on mange à table. et la cuisine, c'est juste pour faire à manger dans ces deux maisons vraiment bien différentes. Donc, moi, je dormais à la cuisine. Et quand je dormais comme ça, comme j'avais parfois du mal à dormir, donc ma grand-mère nous racontait souvent des histoires. Et c'est ça qui nous berçait et on aimait bien. Donc, chaque soir, elle nous racontait ça. Et d'écouter les histoires de ma grand-mère, c'est comme ça que j'ai retenu que moi aussi, je racontais les mêmes histoires. Mmh. Et c'est donc arrivé à Yaoundé que j'ai vu que, donc les gens, donc c'est tout un métier, je ne savais pas. Du coup, je suis donc allé me former et j'ai donc mélangé tout ça dans la culture.
4: Du coup, on peut dire que tes premières histoires, c'est vraiment celles que ta grand-mère te racontait et que tu as envie de transmettre plus tard, du coup, à travers tes récits.
5: Voilà, à travers mes récits. Mes récits, mais ce que j'ai compris, c'est que après, une fois ici, là, étant donné que le climat n'est pas pareil, les animaux, plein de choses ne sont pas pareilles, il faut retravailler ces histoires pour les adapter au public d'ici, pour qu'ils puissent vraiment comprendre, être dans le bain, comme nous, quand on était petits. Parce que nous, on était vraiment dans le bain. Parce qu'on connaissait les arbres qu'on prononçait, on connaissait les animaux qu'on prononçait, on connaissait tout, tout, tout, tout, tout, tout. Donc, je pense que nos histoires, parce que mes histoires sont vraiment les histoires traditionnelles, n'ont pas encore été modernisées. Donc, c'est à moi, c'est aux autres comptes aussi, de les moderniser.
4: Très bien. Et tu parlais de ta tournée. Du coup, tu as fait une tournée européenne, c'est ça? Uniquement dans des pays francophones ou dans d'autres pays non francophones?
5: En fait, c'était la tournée que j'ai faite, c'était non francophone. Parce que on a eu une convention avec une compagnie française qui faisait uniquement dans les spectacles sans parole, qu'on appelle Choc-Rio. Ils sont à Lusignan, vers Poitiers. Choc-Rio. Et avec cette compagnie, ils sont venus au Cameroun, nous avons signé une convention, on a créé un spectacle, nous sommes allés à l'Est Cameroun, nous sommes allés là-bas en pleine forêt, nous avons créé un spectacle, et c'était un spectacle sans parole. Et l'avantage avec le spectacle sans parole, c'est que ça passe partout. Donc, on a décroché des marchés au Danemark et en Italie également. Et c'est comme ça qu'on a organisé une tournée. On devait aussi continuer au Japon. Mais après, ils ne sont plus partis. Donc, c'était juste une tournée de deux pays, quoi. Trois pays avec la France également.
4: Et du coup, parmi ces pays, c'est lequel que tu as eu, pardon, plutôt lequel, pas celui que tu as préféré, mais celui qui t'a marqué, où tu disons que tu as vraiment vu une véritable différence par rapport aux autres, que ce soit dans la manière de faire, dans l'accueil des gens, dans le regard qu'ils pouvaient poser sur toi aussi.
5: Alors, le premier, ce qui m'a le plus marqué, il y a un truc qui m'a dérangé, c'est que, mon pays est bilingue, au Cameroun, nous sommes bilingues, mais moi, je n'ai pas trop fait l'anglais, moi, je n'ai pas, alors que nous sommes bilingues, c'est une obligation.
4: D'accord.
5: Donc, du coup, je n'avais pas fait l'anglais. Quand je suis parti au Danemark, j'avais des blocages de langage, je n'arrivais pas à communiquer, donc ça me gênait. Je n'arrivais vraiment pas à communiquer, c'était toujours des mic-mic, des trucs comme ça. Et même chose aussi en Italie. Si bien que quand je suis arrivé en France, une fois à l'aéroport, écouter les gens qui parlent français, pouvoir poser une question, donc ça m'a soulagé. C'est comme si on m'a déchargé d'un lourd fardeau. Et du coup, voilà, c'est ça qui m'a encouragé, c'est ça qui m'a motivé de rester en France, de choisir la France. Par contre, dans les autres pays, c'était aussi bien. Les pays européens ont quand même cette chaleur-là d'accueillir, de bien accueillir des étrangers.
4: Oui, finalement, la France a été ton choix, notamment pour la langue. En fait, parler la langue, si tu te dis, ça va m'ouvrir plus de portes si je sais déjà communiquer avec les autres, communiquer avec les Français, finalement.
5: Exactement. Et, et aussi pour fuir le travail, parce qu'il fallait encore aller apprendre une nouvelle langue, essayer de traduire encore les contes en danois ou en italien, tout ça. Alors, j'ai dit non, c'est bon là.
4: Oui, mais est-ce que un jour tu penses pouvoir, vouloir plutôt traduire tes contes dans d'autres langues, ou moins peut-être l'anglais, qui est une langue quand même internationale, ou même si ce n'est pas en italien ou en allemand, je pense que les Européens ont quand même un niveau d'anglais qui est pas forcément pour tous excellent, mais quand même suffisamment correct pour comprendre des contes en anglais. Est-ce que tu envisages cette possibilité ou pas du tout?
5: Oui, j'envisage cette possibilité. Mais par contre, je n'ai pas pensé en allemand ou en italien. Moi, j'ai plutôt pensé en anglais, en chinois.
4: En chinois?
5: Et en russe. Oui.
4: Pourquoi en chinois?
5: Parce qu'en Chine, ils sont quand même nombreux. Oui. Il y a, c'est combien de millions d'habitants là-bas? Je pense à 1 milliard.
4: Après, tu sais que la langue en Chine, c'est le mandarin, et que le mandarin a des déclinaisons beaucoup plus complexes que le français. C'est une des langues quand même qui est quand même très, très complexe à apprendre, en tout cas au début. Et tu te sens plus de te lancer là-dedans que dans l'apprentissage de l'italien?
5: Ah, non, non, ce n'est pas que je vais apprendre, hein. C'est juste traduit.
4: Ah, ok, d'accord.
5: Ah, non. Bien sûr que c'est bien d'apprendre tous les jours, que c'est vraiment important.
4: C'est juste une volonté de traduction, et tu ferais des représentations du coup comme tu fais en France, ou alors tu ferais par exemple des écrits, des ouvrages?
5: Non, je ferais des ouvrages.
4: D'accord.
5: Là-dessus. Parce qu'il y a un livre, je suis parti en résidence, là, c'était en 2023. Je suis parti en résidence, là, c'était à Perpignan, en Canet, en Réunion. Une résidence que m'avait offert la résidence Nora. Donc, pour une écriture, pour que je puisse écrire. Mais je n'avais pas assez de temps. Donc, du coup, j'ai écrit, j'ai d'abord laissé. Donc, je suis en train de continuer à écrire toujours.
4: Excuse-moi, mais c'est quoi le but de cette résidence exactement? C'est de faire un peu des séjours pour les écrivains, c'est ça?
5: Oui, c'est donner des opportunités aux artistes de pouvoir, aux dramaturges de pouvoir écrire leurs bouquins, aux comédiens de faire leurs créations. Vraiment, c'est un moment vraiment intime où l'artiste est D'accord. avec lui. Oui, c'est pour
4: se reconnecter en fait avec son art et pas être détourné de l'extérieur en fait, du monde à l'extérieur.
5: Exactement.
4: D'accord.
5: Et tout est payé, logement, cachet, nourriture, transport, tout. Okay. Et c'est au bord de la mer.
4: Ah, donc il y a vraiment un cadre en fait qui peut te pousser justement à la réflexion, quoi.
5: C'est ça. Et okay. Ça m'a permis vraiment d'avancer avec mon livre. Donc, du coup, c'est toujours en cours. Donc, j'avais voulu d'abord l'éditer.
4: Mm-hmm.
5: J'avais voulu l'éditer. Je n'ai pas trouvé une bonne maison d'édition. Donc, du coup, j'ai d'abord renoncé. J'ai dit, bon, je vais encore ajouter des pages. Mm-hmm. Et voir également, en le sortant, comment est-ce que je vais le traduire en chinois, en anglais et en russe.
4: Après ça, tu peux prendre des traducteurs, je pense. Je pense que...
5: Oh, ouais.
4: C'est une possibilité, ou tout simplement demander à, si jamais, parce que il me semble que tu travailles avec le CCFD, Terre Solidaire, si je dis pas de bêtises. Tu travailles avec nous sur le projet Fragment d'Exil. T'es même le compteur du projet Fragment d'Exil, mais on en parlera après. Mais je pense que au sein de l'association, renseigne-toi. Ça se trouve qu'il y a des personnes, en fait, qui parlent les langues que tu cherches. Et même, si jamais tu connais un peu de monde, utiliser de tes relations pour trouver justement des Russes, des Chinois, des Italiens qui pourraient traduire le livre. Ça pourrait être bien.
5: Ah oui, c'est une bonne idée que tu me donnes. Comme ça, là, je vais explorer.
4: On se pitch ensemble sur un projet à venir, j'espère. Et n'hésite pas, d'ailleurs, à me faire paraître la date de parution de ton livre, parce que j'aimerais beaucoup. Moi, j'aime beaucoup les histoires. C'est quelque chose que j'adore. Donc, honnêtement, je serais très intéressée par un livre comme ça. Je pense que les gens qui nous écoutent aussi seraient très intéressés par ce histoire. Sachant que c'est des histoires pour les enfants, mais aussi pour les adultes, peut-être, non?
5: C'est ça. Mm-hmm. Oui, c'est ça. C'est tout public, enfants et adultes.

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8: La situation de Radio Caroline est très singulière, à l'aube des années 90. Voilà presque 26 ans que la radio offshore existe et elle bénéficie d'une image très positive auprès des Britanniques. Son taux d'audience est certes bien plus faible qu'au début de son histoire. Mais sa longévité en ont fait un élément incontournable du patrimoine britannique contemporain. Le raid particulièrement violent de la police néerlandaise, soutenu par le ministère britannique du commerce et de l'industrie contre le Ross Revenge, le 19 août 1989, n'ont fait que renforcer la sympathie à l'égard de la radio résistante. 6 semaines après cet épisode, Caroline revenait sur les ondes et au bout de quelques mois, elle put reprendre une diffusion régulière avec un émetteur de puissance correcte. Mais la lassitude gagne une partie de l'équipe. L'idée de demander une fréquence terrestre fait son chemin. Ronan O'Reilly et quelques irréductibles s'y opposent. Pour eux, Caroline est forcément une radio offshore. S'agit-il d'un débat entre réalisme et idéalisme ? Il est évident que si Radio Caroline obtenait une fréquence en acceptant de quitter les eaux internationales, sa gestion serait bien plus facile. Mais elle deviendrait alors une radio parmi d'autres. Pour Ronan O'Reilly et ses soutiens, Caroline est indissociable de son bateau. Son identité, c'est aussi la mer. Son histoire, ce n'est pas seulement ses voix, sa musique. C'est aussi son bateau, ses difficultés, ses galères et sa résistance. Sans cela, cette radio perd sans doute son identité. Loin de ce débat très intéressant, le gouvernement britannique poursuit toujours l'objectif de la faire taire. Le 9 mai 1990, alors que le Marine Broadcasting Offense Act est à nouveau en discussion au Parlement, un nouvel article y est adjoint. Il autorisera la police britannique à intervenir sur tout navire radio, même en dehors des eaux territoriales. Jusqu'à présent, un tel acte était illégal.

0: Le 25 juin 1990, Spectrum Radio débuta officiellement ses émissions sur la fréquence 990 kHz qui lui avait été nouvellement attribuée, mais aussi sur 558 kHz. Les conséquences sur le signal de Radio Caroline furent immédiates. La réception de la radio offshore devint mauvaise et à 14h30 le jour même, Caroline annonça interrompre ses émissions pour des travaux sur son émetteur. Le 1er juillet 1990, Alan Weiner, fondateur de Radio New York International, se vit proposer une fréquence en ondes moyennes par la Federal Commission of Communication qui venait d'étendre cette bande de diffusion. Mais Weiner refusa, car il tenait à ce que la radio reste en dehors du contrôle de la FCC et puisse émettre depuis les eaux internationales. D'autant qu'il voulait aussi utiliser une fréquence en ondes courtes afin d'avoir une diffusion mondiale. En mer du Nord, sur le Ross Revenge, on tente de contrer le brouillage de Spectrum Radio en essayant d'augmenter la puissance de l'émetteur. La station fait de réguliers essais de diffusion. Mais la situation est critique, car ce ne sont pas seulement les émissions de Caroline qui sont inaudibles, mais aussi les programmes religieux rémunérateurs. The Times, vendredi 27 juillet 1990. Échec du sauvetage de Caroline, Chambre des Lords. Une tentative de dernière minute pour sauver Radio Caroline et d'autres radios pirates, des mesures qualifiées de draconiennes, d'intimidantes et autoritaires prises par le gouvernement, a échoué à la Chambre des Lords. Un amendement présenté lors de la 7e et dernière journée de l'examen en commission du projet de loi sur la radiodiffusion visant à limiter l'action du gouvernement au cas où Radio Caroline ou d'autres radios pirates interféreraient avec les stations de radio légitimes a été rejeté par 93 voix contre 29, soit une majorité gouvernementale de 64 voix. Ce vote est toutefois intervenu après des critiques formulées à l'encontre de cette mesure par des parlementaires de tous bords politiques. Lord Manson, qui avait précédemment relaté comment les autorités néerlandaises et les fonctionnaires britanniques étaient montés à bord de Radio Caroline l'année précédente et avaient détruit du matériel, a déclaré qu'il ne pensait pas qu'une station de radio offshore ait jamais diffusé de contenu offensant. Le programme de la station pirate était inoffensif. Et malgré la propagande fausse de ses ennemis, notamment le ministère de l'Intérieur, elle n'interférait pas avec les services d'urgence et de sécurité. Lord McNair, libéral-démocrate, a déclaré que l'action du gouvernement contre Radio Caroline était un acte de vandalisme gratuit, un exemple concret de la mentalité des voyous. Earl Ferrer, le ministre de l'Intérieur, s'est dit surpris par la réaction des parlementaires. Les stations de radio pirates s'installent délibérément en dehors des eaux territoriales britanniques et émettent sur des fréquences allouées au Royaume-Uni, empêchant ainsi leur attribution à des tiers prêts à les payer. Elles agissent en dehors du cadre légal et s'y sont délibérément placées. Les pouvoirs coercitifs sont nécessaires et la mesure proposée est conforme à la Convention des Nations Unies relative aux interférences et à la réception. L'utilisation de ces fréquences peut entraîner des interférences involontaires avec les services de sécurité.
1: 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Good evening, this is an engineering test transmission from Radio Caroline on 558 kHz, live from the international waters of the southern North Sea. 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
0: Le cabinet d'avocats Richard Butler, qui défend les intérêts de l'organisation Caroline, poursuit ses actions judiciaires contre les gouvernements néerlandais et britanniques. Mais à partir du mois de juillet 90, des rumeurs circulèrent sur la validité des documents d'immatriculation du Ross Revenge. Les avocats du cabinet se saisirent du problème et informèrent qu'ils pouvaient contester les accusations, mais que cela aurait un coût financier énorme. Rappelons que les actions en justice entreprises par Caroline sont en très grande partie financées par un fonds de solidarité créé par des sympathisants de la radio. Du coup, plusieurs d'entre eux décidèrent de mener leur propre enquête, notamment auprès du gouvernement panaméen. Le 19 août 1990, À 15h, Radio Caroline reprend ses émissions pour un programme spécial intitulé Remember the Red et dédié à tous ceux qui se trouvaient sur le bateau un an auparavant.
1: The current broadcasting crew of the MV Ross Revenge, Rico, Chris Adams, Tony Palmer, Chris Frisco, Louise Roberts, and myself, Nick Jackson, would like to dedicate this Remember the Raid broadcast to those who were on board on Saturday, the 19th of August, 1989. To Dave Asher, Caroline Martin, Dave Richards, Tony Kirk, Nigel Harris, Neil Gates, Melanie MacArthur, Bruce Munro, Chris Kennedy, Andy Bradgate, Ari and Eddie, and last, but by no means least, to Peter Chicago.
0: L'émission dura 1h30 et à 16h30, l'émetteur se tut à nouveau pendant 3 semaines. Le 10 septembre à 18h, Caroline revint sur les ondes sur la fréquence 558. Mais comme on peut l'entendre dans cet extrait datant du lendemain, son signal est partiellement brouillé par l'émetteur de Spectrum Radio.
2: Starting over all over again, yes. Welcome once again to the loving awareness sound of Caroline 558. I'm Ricky Jones and this is Elton John.
0: Pendant 4 jours, Caroline n'émettra qu'en soirée et la nuit. Mais le 14 septembre à 14h10, la station revient sur les ondes pour diffuser les titres identifiés comme messages d'alerte. Imagine de John Lennon et The Lady in Red de Chris de Burgh. À l'antenne, le DJ John Rico annonce que le Ross Revenge vient d'être rejoint par le Landward, le navire gouvernemental qui avait participé au raid du 19 août 89.
3: Caroline 558, and we're currently being circled by a British vessel, the Landward, on hire to the DTI and known to be a DTI vessel.

0: peut imaginer la tension à bord du Ross Revenge. Depuis le Landward, on se contente de prendre des photos du navire radio. Mais quelle sera la suite ? Le navire gouvernemental va rester aux abords du Ross Revenge pendant environ 4 heures. Il fut décidé de poursuivre les émissions dans la crainte d'une nouvelle attaque. Le 16 septembre, dans la soirée, un message fut diffusé toutes les demi-heures annonçant la fermeture volontaire de la station pour la sécuriser.
1: This is Radio Caroline. At midnight tonight, Radio Caroline shall be closing down for a short period of time. This is in no way connected to the recent visit by the DTI to our ship. This is in fact a voluntary close down taken in order to further new and positive steps in Caroline's 26-year history. Keep listening to this frequency. Further details are available through the usual sources.
0: De nouvelles tensions à propos de la fréquence apparurent au sein de l'équipe. La réception sur 558 était mauvaise, voire impossible dans de nombreuses régions à cause de Spectrum Radio. Et certains pensaient qu'il fallait tout simplement changer de fréquence. Mais dans un premier temps, la direction refusa, affirmant que Caroline ne devait pas céder à une manœuvre du gouvernement. Certains membres de l'équipe conditionnèrent alors leur présence sur le Ross Revenge à un changement de fréquence. Le 4 octobre, la station démarra des tests sur 819 kHz. C'est la nécessité de reprendre la diffusion des émissions religieuses rémunératrices qui fit plier la direction. Le 6 octobre, les émissions régulières reprennent, mais avec de nombreuses interruptions. Et à partir du 16, elle cesse à 18h pour permettre des travaux en vue d'améliorer la qualité de diffusion qui reste très médiocre, comme en témoigne cet extrait.
1: Three decades of great music for Europe. This is Radio Caroline. Well, I've only just been warming up some records and already they are jumping around. And believe it or not, that's not due to the extremely bad weather we're having out here. It's due to our rudder. It's flapping around, doing all things on its own at the moment and won't sit still. And every time it goes ba-bong, the record subsequently goes ba-donk as well. Radio Caroline with you on 819 kHz with Rico and the Breakfast Program. This is AC/DC.
0: Les investigations concernant l'immatriculation du Ross Revenge, menées par un groupe de sympathisants, aboutirent en octobre à un résultat peu encourageant. Il s'avéra que le gouvernement panaméen n'avait vraisemblablement jamais renouvelé l'immatriculation du navire radio et que tous les documents d'enregistrement avaient été émis de façon frauduleuse. L'approvisionnement en biens de première nécessité et en carburant est de plus en plus compliqué. Le manque de carburant oblige d'ailleurs la station à interrompre ses émissions régulièrement et les difficultés de vie à bord font que les DJ sont de moins en moins nombreux. Du coup, la musique non-stop est souvent présente. Le 1er novembre, malgré des tentatives d'amendement, la nouvelle loi anti-radio offshore est votée par le Parlement. Elle inclut l'article 159 qui va désormais permettre à la police britannique d'intervenir sur un bateau émetteur, y compris hors des eaux territoriales. La loi va entrer en vigueur le 1er janvier 1991. Le 4 novembre 1990, après la fin des programmes religieux de Viewpoint, Neil Gates prend l'antenne et son émission se prolonge comme d'habitude jusqu'à 1h du matin. Lors de sa dernière intervention, il annonce la reprise des programmes pour 6 heures. Mais les émissions ne reprendront pas. Voici son dernier micro. C'est la dernière fois qu'un DJ s'exprime depuis la mer sur l'antenne de Caroline.
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0: Le bateau connaît une grave pénurie de carburant. Et le peu de réserves disponibles doit être consacré à l'éclairage intérieur et à la signalisation. Caroline ne peut plus émettre. À bord, il n'y a pratiquement plus de chauffage et l'électricité est rationnée. À la fin du mois, le générateur électrique tombe en panne, plongeant le Ross Revenge dans le noir complet. Étant donné que sa signalisation est une obligation au regard des lois maritimes internationales, un petit moteur à essence est installé sur le pont afin de rétablir la signalisation. Le 10 décembre, une violente tempête endommage ce petit générateur. Mais surtout, les quelques barils d'essence qui étaient stockés sur le pont passent par-dessus bord. Cette fois-ci, la situation est réellement désespérée. À terre, l'équipe décida de prendre contact avec les gardes-côtes de Douvres qui se mirent immédiatement en rapport avec le Ross Revenge via les canaux d'urgence. En apprenant que le navire ne disposait plus que d'une mince réserve de carburant, permettant d'assurer seulement 3 heures d'éclairage, on envoya un hélicoptère qui récupéra les 3 personnes encore présentes sur le bateau. Les hommes furent dirigés vers une base aérienne du Kent, où ils furent interrogés, puis relâchés. Simultanément, un navire du DTI se dirigea vers le Ross Revenge pour l'éclairer afin de le signaler aux autres navires sur zone. Le lendemain, c'est un bateau de Trinity House qui dépêcha un équipage pour mener une inspection sur le navire radio. Tous les médias britanniques ouvrent leurs flashs d'information sur l'événement. Dès le matin, c'est ILR qui relate l'information.
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4: 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Caroline Martin, Chris Adams and Rico were winched to safety by a helicopter from RAF Manston as a converted trawler foundered in force 8 to 9 gales.
5: Conditions on board the Ross Revenge have been getting steadily worse over the past few weeks. The crew members have had no fresh water for 3 weeks. They were running short of food and yesterday they lost their last stocks of petrol to power the generator. Conditions were too bad for the Coast Guards. 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
6: They were relieved when we got them off.
0: À 13h, BBC Radio Kent met aussi ce sujet à la une.
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8: The 3-man crew on board the Ross Revenge were airlifted to safety last night as the vessel was battered by severe gales. The Coast Guard were called after the generator failed and the 2 men and a woman found themselves without light, heat or any food.
0: The Times, mardi 11 décembre 1990. La RAF sauve l'équipage d'une radio pirate alors que des tempêtes ravagent son navire. Le navire de Radio Caroline a été abandonné la nuit dernière après avoir été gravement endommagé par des tempêtes, alors que le mauvais temps continuait de perturber la Grande-Bretagne. Les gardes-côtes ont capté un appel de détresse du Ross Revenge, un navire de radio pirate ancré à environ 19 km au large de Ramsgate. Un hélicoptère Sea King de la RAF basé à Mansion, dans le Kent, a élitreillé les 3 membres d'équipage, 2 hommes et 1 femme. Les gardes-côtes de Douvres ont déclaré « Le navire est en très mauvais état. Les câbles d'ancre étaient presque rompus. Il n'avait plus d'électricité ni de feu de navigation et il était bas sur l'eau. Les hautes antennes du navire ont également été endommagées. » Le soldat de l'air, Norman Pringle, l'élitreilleur, a déclaré « Le mouvement de tangage du navire a rendu l'opération très difficile. Le navire tanguait de 15 à 18 mètres. Les 3 personnes étaient très effrayées, mais elles sont saines et sauves. » Le lendemain, BBC Radio Kent consacre toute une après-midi à l'histoire de Radio Caroline et à ses derniers instants.
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0: Pour l'équipe de la station flottante, il y a urgence. Sans électricité, le Ross Revenge peut être arraisonné à tout moment au motif qu'il constitue un danger pour la navigation. Il est évident que les autorités britanniques ne vont pas se contenter de dépêcher un bateau pour assurer la sécurité dans le périmètre, en attendant que l'équipage rétablisse la signalisation. Ainsi, le jour même, l'équipe de Caroline tente de reprendre pied sur le Ross Revenge en affrétant un navire de liaison. Mais la météo est tellement mauvaise qu'au bout de 2 heures, le bateau rebrousse chemin. Personne n'a pu remonter sur le Ross Revenge. L'aspect positif de cet échec, si l'on peut dire, est que si l'équipe de Caroline n'a pu reprendre le contrôle du bateau, les autorités ne le pourront sans doute pas davantage. Le 14 décembre, les conditions météorologiques s'étant légèrement améliorées, une nouvelle tentative fut effectuée. Et cette fois, Peter Chicago et le DJ John Rico purent remonter à bord. Quelques heures plus tard, 2 remorqueurs étaient en vue du Ross Revenge, avec probablement l'intention de le ramener dans un port. Le 16 décembre, Roger Day, figure historique des radios offshore et de Radio Caroline en particulier, témoigne sur BBC Radio Kent.

0: another sad day in the history of the old radio station, dear old Radio Caroline. Soft spot. All broadcasts have got a soft spot for it, particularly those that worked for it. You never actually forget where it all started, and just think that we wouldn't have any of the radio setup that we have today if it wasn't for those guys out there. Not only myself, but a lot of others who've been out there as well. Before me and since. Certainly the news looks bad today, but you can't count them out. People are saying it's the end. They have a lot of fighting spirit, the people behind that organisation. And who's to say they won't be back?
1: L'équipe de Radio Caroline a le dos au mur et n'a plus le choix. Si elle veut garder la main sur le Ross Revenge, il doit être approvisionné en carburant. Et pour que cela puisse être effectué sereinement et légalement, le navire doit rester silencieux. De plus, la nouvelle loi anti-radio offshore va entrer en vigueur dans quelques jours, le 1er janvier 1991. Et l'équipe de Caroline a pu savoir qu'une opération de neutralisation de leur navire était d'ores et déjà planifiée pour le 5 janvier. Ainsi, Ronan O'Reilly et son équipe sont contraints de signer un engagement à ne pas reprendre de diffusion radio depuis le navire. Réinstallé sur le bateau, l'équipe procède à son nettoyage et à la remise en état du générateur pour rétablir l'électricité, l'éclairage intérieur et la signalisation. Au début du mois de janvier 1991, le Panama confirma bien que le Ross Revenge avait été radié des registres maritimes en janvier 1987. En vertu d'une loi interdisant désormais à tout navire battant pavillon panaméen de diffuser un programme radiophonique, le Ross Revenge était donc apatride. Au Moyen-Orient, la situation du Peaceship, de la Voie de la Paix, est très délicate. Depuis l'invasion du Koweït par les troupes irakiennes, le pays et son dirigeant sont menacés d'une intervention militaire. Et bien évidemment, Israël est sous tension, car le pays allié des États-Unis est menacé de représailles en cas de déclenchement d'un conflit. Une partie du personnel non israélien de la station a d'ailleurs déjà quitté le navire et même le pays. Le 15 janvier, le Peace Ship reçut un important approvisionnement en vivres et carburant. La voie de la paix allait donc probablement se retrouver au beau milieu d'une guerre. Aussi étonnant que cela puisse paraître, c'est ce jour-là que naquit la troisième radio offshore israélienne, Radio One. Son fondateur est Giora Itzak, l'ancien responsable marketing de Harutz Sheva. Contrairement à ses deux aînés, Radio One n'a aucun positionnement politique. Elle se veut être une station locale dirigée vers Haïfa et son agglomération. Ses fonds viennent majoritairement de la communauté juive allemande et son navire loué à un armateur grec s'appelle le Polaris. La station devait débuter des essais de transmission le 15 janvier par de la musique non-stop. Mais en raison de l'actualité, elle va se lancer en proposant de l'information sur la situation politique et militaire. L'ultimatum fixé à l'Irak expirait le 16 janvier. Ce jour-là, les bateaux de The Voice of Peace et d'Harutz Sheva se rapprochèrent des côtes pour être un peu mieux protégés. Le 17 janvier débute l'opération militaire Desert Storm. Le soir même, la Voix de la Paix est contrainte d'interrompre ses programmes pour des raisons de sécurité et à cause d'une pénurie de carburant. Le 18 janvier, deux missiles irakiens tombèrent dans l'eau à quelques kilomètres du Peace Ship. Et le même jour, un peu plus tard, d'autres missiles atteignirent Tel Aviv. Le 25 janvier, un peu après 18h, alors que les programmes avaient été temporairement interrompus à la suite d'une alerte, l'équipage du Peace Ship assista en direct à l'interception d'un missile irakien par des missiles patriotes américains à quelques kilomètres à peine du navire radio. Malgré tout, et le fait est remarquable, tant The Voice of Peace que Harutz Sheva purent maintenir une diffusion de programmes quasi normale durant tout le conflit. L'exploit est d'autant plus étonnant pour la Voix de la Paix que la station dut faire face à une pénurie de personnel et de carburant. En mer du Nord, l'organisation Radio Caroline est maintenant privée de tout revenu du fait de l'arrêt des émissions. Ainsi, début février, le Ross Revenge Support Group fut créé pour collecter des fonds afin de restaurer le navire et notamment d'acquérir un nouveau générateur électrique. Ce groupe s'est aussi fixé comme objectif d'offrir à son équipage bénévole des conditions de vie dignes à bord. Il s'agit aussi d'entretenir l'image de Radio Caroline et de réunir les conditions pour que les programmes puissent reprendre légalement.

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9: La situation de Radio Caroline est très singulière, à l'aube des années 90. Voilà presque 26 ans que la radio offshore existe et elle bénéficie d'une image très positive auprès des Britanniques. Son taux d'audience est certes bien plus faible qu'au début de son histoire, mais sa longévité en ont fait un élément incontournable du patrimoine britannique contemporain. Le raid particulièrement violent de la police néerlandaise, soutenu par le ministère britannique du commerce et de l'industrie contre le Ross Revenge, le 19 août 1989, n'ont fait que renforcer la sympathie à l'égard de la radio résistante. 6 semaines après cet épisode, Caroline revenait sur les ondes et au bout de quelques mois, elle put reprendre une diffusion régulière avec un émetteur de puissance correcte. Mais la lassitude gagne une partie de l'équipe. L'idée de demander une fréquence terrestre fait son chemin. Ronan O'Reilly et quelques irréductibles s'y opposent. Pour eux, Caroline est forcément une radio offshore. S'agit-il d'un débat entre réalisme et idéalisme ? Il est évident que si Radio Caroline obtenait une fréquence en acceptant de quitter les eaux internationales, sa gestion serait bien plus facile. Mais elle deviendrait alors une radio parmi d'autres. Pour Ronan O'Reilly et ses soutiens, Caroline est indissociable de son bateau. Son identité, c'est aussi la mer. Son histoire, ce n'est pas seulement ses voix, sa musique. C'est aussi son bateau, ses difficultés, ses galères et sa résistance. Sans cela, cette radio perd sans doute son identité. Loin de ce débat très intéressant, le gouvernement britannique poursuit toujours l'objectif de la faire taire. Le 9 mai 1990, alors que le Marine Broadcasting Offense Act est à nouveau en discussion au Parlement, un nouvel article y est adjoint. Il autorisera la police britannique à intervenir sur tout navire radio, même en dehors des eaux territoriales. Jusqu'à présent, un tel acte était illégal.

0: Le 25 juin 1990, Spectrum Radio débuta officiellement ses émissions sur la fréquence 990 kHz qui lui avait été nouvellement attribuée, mais aussi sur 558 kHz. Les conséquences sur le signal de Radio Caroline furent immédiates. La réception de la radio offshore devint mauvaise et à 14h30 le jour même, Caroline annonça interrompre ses émissions pour des travaux sur son émetteur. Le 1er juillet 1990, Alan Weiner, fondateur de Radio New York International, se vit proposer une fréquence en ondes moyennes par la Federal Commission of Communication qui venait d'étendre cette bande de diffusion. Mais Weiner refusa, car il tenait à ce que la radio reste en dehors du contrôle de la FCC et puisse émettre depuis les eaux internationales. D'autant qu'il voulait aussi utiliser une fréquence en ondes courtes afin d'avoir une diffusion mondiale. En mer du Nord, sur le Ross Revenge, on tente de contrer le brouillage de Spectrum Radio en essayant d'augmenter la puissance de l'émetteur. La station fait de réguliers essais de diffusion. Mais la situation est critique, car ce ne sont pas seulement les émissions de Caroline qui sont inaudibles, mais aussi les programmes religieux rémunérateurs. The Times, vendredi 27 juillet 1990. Échec du sauvetage de Caroline, Chambre des Lords. Une tentative de dernière minute pour sauver Radio Caroline et d'autres radios pirates, des mesures qualifiées de draconiennes, d'intimidantes et autoritaires prises par le gouvernement, a échoué à la Chambre des Lords. Un amendement présenté lors de la 7e et dernière journée de l'examen en commission du projet de loi sur la radiodiffusion, visant à limiter l'action du gouvernement au cas où Radio Caroline ou d'autres radios pirates interféreraient avec les stations de radio légitimes, a été rejeté par 93 voix contre 29, soit une majorité gouvernementale de 64 voix. Ce vote est toutefois intervenu après des critiques formulées à l'encontre de cette mesure par des parlementaires de tous bords politiques. Lord Manson, qui avait précédemment relaté comment les autorités néerlandaises et les fonctionnaires britanniques étaient montés à bord de Radio Caroline l'année précédente et avaient détruit du matériel, a déclaré qu'il ne pensait pas qu'une station de radio offshore ait jamais diffusé de contenu offensant. Le programme de la station pirate était inoffensif. Et malgré la propagande fausse de ses ennemis, notamment le ministère de l'Intérieur, elle n'interférait pas avec les services d'urgence et de sécurité. Lord McNair, libéral-démocrate, a déclaré que l'action du gouvernement contre Radio Caroline était un acte de vandalisme gratuit, un exemple concret de la mentalité des voyous. Earl Ferrer, le ministre de l'Intérieur, s'est dit surpris par la réaction des parlementaires. Les stations de radio pirates s'installent délibérément en dehors des eaux territoriales britanniques et émettent sur des fréquences allouées au Royaume-Uni, empêchant ainsi leur attribution à des tiers prêts à les payer. Elles agissent en dehors du cadre légal et s'y sont délibérément placées. Les pouvoirs coercitifs sont nécessaires et la mesure proposée est conforme à la Convention des Nations Unies relative aux interférences et à la réception. L'utilisation de ces fréquences peut entraîner des interférences involontaires avec les services de sécurité.
1: Fisherman Blues from the Waterboat. Good evening, this is an engineering test transmission from Radio Caroline on 558 kHz, live from the international waters of the southern North Sea. 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
0: Le cabinet d'avocats Richard Butler, qui défend les intérêts de l'organisation Caroline, poursuit ses actions judiciaires contre les gouvernements néerlandais et britanniques. Mais à partir du mois de juillet 90, des rumeurs circulèrent sur la validité des documents d'immatriculation du Ross Revenge. Les avocats du cabinet se saisirent du problème et informèrent qu'ils pouvaient contester les accusations, mais que cela aurait un coût financier énorme. Rappelons que les actions en justice entreprises par Caroline sont en très grande partie financées par un fonds de solidarité créé par des sympathisants de la radio. Du coup, plusieurs d'entre eux décidèrent de mener leur propre enquête, notamment auprès du gouvernement panaméen. Le 19 août 1990, À 15h, Radio Caroline reprend ses émissions pour un programme spécial intitulé « Remember the Red » et dédié à tous ceux qui se trouvaient sur le bateau un an auparavant.
1: The current broadcasting crew of the MV Ross Revenge, Rico, Chris Adams, Tony Palmer, Chris Frisco, Louise Roberts, and myself, Nick Jackson, would like to dedicate this Remember the Raid broadcast to those who were on board on Saturday, the 19th of August, 1989. To Dave Asher, Caroline Martin, Dave Richards, Tony Kirk, Nigel Harris, Neil Gates, Melanie MacArthur, Bruce Munro, Chris Kennedy, Andy Bradgate, Ari and Eddie, and last, but by no means least, to Peter Chicago.
0: L'émission dura 1h30 et à 16h30, l'émetteur se tut à nouveau pendant 3 semaines. Le 10 septembre à 18h, Caroline revint sur les ondes sur la fréquence 558. Mais comme on peut l'entendre dans cet extrait datant du lendemain, son signal est partiellement brouillé par l'émetteur de Spectrum Radio.
2: Starting over all over again, yes. Welcome once again to the loving awareness sound of Caroline 558. I'm Ricky Jones and this is Elton John.
0: Pendant 4 jours, Caroline n'émettra qu'en soirée et la nuit. Mais le 14 septembre à 14h10, la station revient sur les ondes pour diffuser les titres identifiés comme messages d'alerte. Imagine de John Lennon et The Lady in Red de Chris de Burgh. À l'antenne, le DJ John Rico annonce que le Ross Revenge vient d'être rejoint par le Landward, le navire gouvernemental qui avait participé au raid du 19 août 89.
3: Caroline 558, and we're currently being circled by a British vessel, the Landward, on hire to the DTI and known to be a DTI vessel.

0: peut imaginer la tension à bord du Ross Revenge. Depuis le Landward, on se contente de prendre des photos du navire radio. Mais quelle sera la suite ? Le navire gouvernemental va rester aux abords du Ross Revenge pendant environ 4 heures. Il fut décidé de poursuivre les émissions dans la crainte d'une nouvelle attaque. Le 16 septembre, dans la soirée, un message fut diffusé toutes les demi-heures annonçant la fermeture volontaire de la station pour la sécuriser.
1: This is Radio Caroline. At midnight tonight, Radio Caroline shall be closing down for a short period of time. This is in no way connected to the recent visit by the DTI to our ship. This is in fact a voluntary close down taken in order to further new and positive steps in Caroline's 26-year history. Keep listening to this frequency. Further details are available through the usual sources.
0: De nouvelles tensions à propos de la fréquence apparurent au sein de l'équipe. La réception sur 558 était mauvaise, voire impossible dans de nombreuses régions à cause de Spectrum Radio. Et certains pensaient qu'il fallait tout simplement changer de fréquence. Mais dans un premier temps, la direction refusa, affirmant que Caroline ne devait pas céder à une manœuvre du gouvernement. Certains membres de l'équipe conditionnèrent alors leur présence sur le Ross Revenge à un changement de fréquence. Le 4 octobre, la station démarra des tests sur 819 kHz. C'est la nécessité de reprendre la diffusion des émissions religieuses rémunératrices qui fit plier la direction. Le 6 octobre, les émissions régulières reprennent, mais avec de nombreuses interruptions. Et à partir du 16, elle cesse à 18h pour permettre des travaux en vue d'améliorer la qualité de diffusion qui reste très médiocre, comme en témoigne cet extrait.
1: Three decades of great music for Europe. This is Radio Caroline. Well, I've only just been warming up some records and already they are jumping around. And believe it or not, that's not due to the extremely bad weather we're having out here. It's due to our rudder. It's flapping around, doing all things on its own at the moment and won't sit still. And every time it goes ba-bong, the record subsequently goes ba-donk as well. Radio Caroline with you on 819 kHz with Rico and the Breakfast Program. This is AC/DC.
0: Les investigations concernant l'immatriculation du Ross Revenge, menées par un groupe de sympathisants, aboutirent en octobre à un résultat peu encourageant. Il s'avéra que le gouvernement panaméen n'avait vraisemblablement jamais renouvelé l'immatriculation du navire radio et que tous les documents d'enregistrement avaient été émis de façon frauduleuse. L'approvisionnement en biens de première nécessité et en carburant est de plus en plus compliqué. Le manque de carburant oblige d'ailleurs la station à interrompre ses émissions régulièrement et les difficultés de vie à bord font que les DJ sont de moins en moins nombreux. Du coup, la musique non-stop est souvent présente. Le 1er novembre, malgré des tentatives d'amendement, la nouvelle loi anti-radio offshore est votée par le Parlement. Elle inclut l'article 159 qui va désormais permettre à la police britannique d'intervenir sur un bateau émetteur, y compris hors des eaux territoriales. La loi va entrer en vigueur le 1er janvier 1991. Le 4 novembre 1990, après la fin des programmes religieux de Viewpoint, Neil Gates prend l'antenne et son émission se prolonge comme d'habitude jusqu'à 1h du matin. Lors de sa dernière intervention, il annonce la reprise des programmes pour 6h. Mais les émissions ne reprendront pas. Voici son dernier micro. C'est la dernière fois qu'un DJ s'exprime depuis la mer sur l'antenne de Caroline.
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0: Le bateau connaît une grave pénurie de carburant. Et le peu de réserves disponibles doit être consacré à l'éclairage intérieur et à la signalisation. Caroline ne peut plus émettre. À bord, il n'y a pratiquement plus de chauffage et l'électricité est rationnée. À la fin du mois, le générateur électrique tombe en panne, plongeant le Ross Revenge dans le noir complet. Étant donné que sa signalisation est une obligation au regard des lois maritimes internationales, un petit moteur à essence est installé sur le pont afin de rétablir la signalisation. Le 10 décembre, une violente tempête endommage ce petit générateur. Mais surtout, les quelques barils d'essence qui étaient stockés sur le pont passent par-dessus bord. Cette fois-ci, la situation est réellement désespérée. À terre, l'équipe décida de prendre contact avec les gardes-côtes de Douvres qui se mirent immédiatement en rapport avec le Ross Revenge via les canaux d'urgence. En apprenant que le navire ne disposait plus que d'une mince réserve de carburant, permettant d'assurer seulement 3 heures d'éclairage, on envoya un hélicoptère qui récupéra les 3 personnes encore présentes sur le bateau. Les hommes furent dirigés vers une base aérienne du Kent, où ils furent interrogés, puis relâchés. Simultanément, un navire du DTI se dirigea vers le Ross Revenge pour l'éclairer afin de le signaler aux autres navires sur zone. Le lendemain, c'est un bateau de Trinity House qui dépêcha un équipage pour mener une inspection sur le navire radio. Tous les médias britanniques ouvrent leurs flashs d'informations sur l'événement. Dès le matin, c'est ILR qui relate l'information.
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4: 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Caroline Martin, Chris Adams and Rico were winched to safety by a helicopter from RAF Manston as a converted trawler foundered in force 8 to 9 gales.
5: Conditions on board the Ross Revenge have been getting steadily worse over the past few weeks. The crew members have had no fresh water for 3 weeks. They were running short of food and yesterday they lost their last stocks of petrol to power the generator. Conditions were too bad for the Coast Guards. 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
6: They were relieved when we got them off.
0: À 13h, BBC Radio Kent met aussi ce sujet à la une.
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8: The 3-man crew on board the Ross Revenge were airlifted to safety last night as the vessel was battered by severe gales. The Coast Guard were called after the generator failed and the 2 men and a woman found themselves without light, heat or any food.
0: The Times, mardi 11 décembre 1990. La RAF sauve l'équipage d'une radio pirate alors que des tempêtes ravagent son navire. Le navire de Radio Caroline a été abandonné la nuit dernière après avoir été gravement endommagé par des tempêtes, alors que le mauvais temps continuait de perturber la Grande-Bretagne. Les gardes-côtes ont capté un appel de détresse du Ross Revenge, un navire de radio pirate ancré à environ 19 km au large de Ramsgate. Un hélicoptère Sea King de la RAF basé à Mansion, dans le Kent, a élitreillé les 3 membres d'équipage, 2 hommes et 1 femme. Les gardes-côtes de Douvres ont déclaré « Le navire est en très mauvais état. Les câbles d'ancre étaient presque rompus. Il n'avait plus d'électricité ni de feu de navigation et il était bas sur l'eau. Les hautes antennes du navire ont également été endommagées. » Le soldat de l'air, Norman Pringle, l'élitreilleur, a déclaré « Le mouvement de tangage du navire a rendu l'opération très difficile. Le navire tanguait de 15 à 18 mètres. Les 3 personnes étaient très effrayées, mais elles sont saines et sauves. » Le lendemain, BBC Radio Kent consacre toute une après-midi à l'histoire de Radio Caroline et à ses derniers instants.
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0: Pour l'équipe de la station flottante, il y a urgence. Sans électricité, le Ross Revenge peut être arraisonné à tout moment, au motif qu'il constitue un danger pour la navigation. Il est évident que les autorités britanniques ne vont pas se contenter de dépêcher un bateau pour assurer la sécurité dans le périmètre, en attendant que l'équipage rétablisse la signalisation. Ainsi, le jour même, l'équipe de Caroline tente de reprendre pied sur le Ross Revenge en affrétant un navire de liaison. Mais la météo est tellement mauvaise qu'au bout de 2 heures, le bateau rebrousse chemin. Personne n'a pu remonter sur le Ross Revenge. L'aspect positif de cet échec, si l'on peut dire, est que si l'équipe de Caroline n'a pu reprendre le contrôle du bateau, les autorités ne le pourront sans doute pas davantage. Le 14 décembre, les conditions météorologiques s'étant légèrement améliorées, une nouvelle tentative fut effectuée. Et cette fois, Peter Chicago et le DJ John Rico purent remonter à bord. Quelques heures plus tard, 2 remorqueurs étaient en vue du Ross Revenge, avec probablement l'intention de le ramener dans un port. Le 16 décembre, Roger Day, figure historique des radios offshore et de Radio Caroline en particulier, témoigne sur BBC Radio Kent.

0: Well, another sad day in the history of the old radio station, dear old Radio Caroline. Soft spot. All broadcasts have got a soft spot for it, particularly those that worked for it. You never actually forget where it all started, and just think that we wouldn't have any of the radio setup that we have today if it wasn't for those guys out there. Not only myself, but a lot of others who've been out there as well before me and since. Certainly the news looks bad today, but you can't count them out. People are saying it's the end. They have a lot of fighting spirit, the people behind that organisation. And who's to say they won't be back?
1: L'équipe de Radio Caroline a le dos au mur et n'a plus le choix. Si elle veut garder la main sur le Ross Revenge, il doit être approvisionné en carburant. Et pour que cela puisse être effectué sereinement et légalement, le navire doit rester silencieux. De plus, la nouvelle loi anti-radio offshore va entrer en vigueur dans quelques jours, le 1er janvier 1991. Et l'équipe de Caroline a pu savoir qu'une opération de neutralisation de leur navire était d'ores et déjà planifiée pour le 5 janvier. Ainsi, Ronan O'Reilly et son équipe sont contraints de signer un engagement à ne pas reprendre de diffusion radio depuis le navire. Réinstallé sur le bateau, l'équipe procède à son nettoyage et à la remise en état du générateur pour rétablir l'électricité, l'éclairage intérieur et la signalisation. Au début du mois de janvier 1991, le Panama confirma bien que le Ross Revenge avait été radié des registres maritimes en janvier 1987. En vertu d'une loi interdisant désormais à tout navire battant pavillon panaméen de diffuser un programme radiophonique, le Ross Revenge était donc apatride. Au Moyen-Orient, la situation du Peaceship, de la Voie de la Paix, est très délicate. Depuis l'invasion du Koweït par les troupes irakiennes, le pays et son dirigeant sont menacés d'une intervention militaire. Et bien évidemment, Israël est sous tension, car le pays allié des États-Unis est menacé de représailles en cas de déclenchement d'un conflit. Une partie du personnel non israélien de la station a d'ailleurs déjà quitté le navire et même le pays. Le 15 janvier, le Peace Ship reçut un important approvisionnement en vivres et carburant. La voie de la paix allait donc probablement se retrouver au beau milieu d'une guerre. Aussi étonnant que cela puisse paraître, c'est ce jour-là que naquit la troisième radio offshore israélienne, Radio One. Son fondateur est Giora Itzak, l'ancien responsable marketing de Harutz Sheva. Contrairement à ses deux aînés, Radio One n'a aucun positionnement politique. Elle se veut être une station locale dirigée vers Haïfa et son agglomération. Ses fonds viennent majoritairement de la communauté juive allemande et son navire loué à un armateur grec s'appelle le Polaris. La station devait débuter des essais de transmission le 15 janvier par de la musique non-stop. Mais en raison de l'actualité, elle va se lancer en proposant de l'information sur la situation politique et militaire. L'ultimatum fixé à l'Irak expirait le 16 janvier. Ce jour-là, les bateaux de The Voice of Peace et d'Harutz Sheva se rapprochèrent des côtes pour être un peu mieux protégés. Le 17 janvier débute l'opération militaire Desert Storm. Le soir même, la Voix de la Paix est contrainte d'interrompre ses programmes pour des raisons de sécurité et à cause d'une pénurie de carburant. Le 18 janvier, deux missiles irakiens tombèrent dans l'eau à quelques kilomètres du Peace Ship. Et le même jour, un peu plus tard, d'autres missiles atteignirent Tel Aviv. Le 25 janvier, un peu après 18h, alors que les programmes avaient été temporairement interrompus à la suite d'une alerte, l'équipage du Peace Ship assista en direct à l'interception d'un missile irakien par des missiles patriotes américains à quelques kilomètres à peine du navire radio. Malgré tout, et le fait est remarquable, tant The Voice of Peace que Harutz Sheva purent maintenir une diffusion de programmes quasi normale durant tout le conflit. L'exploit est d'autant plus étonnant pour la Voix de la Paix que la station dut faire face à une pénurie de personnel et de carburant. En mer du Nord, l'organisation Radio Caroline est maintenant privée de tout revenu du fait de l'arrêt des émissions. Ainsi, début février, le Ross Revenge Support Group fut créé pour collecter des fonds afin de restaurer le navire et notamment d'acquérir un nouveau générateur électrique. Ce groupe s'est aussi fixé comme objectif d'offrir à son équipage bénévole des conditions de vie dignes à bord. Il s'agit aussi d'entretenir l'image de Radio Caroline et de réunir les conditions pour que les programmes puissent reprendre légalement.

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0: Il y aura des tentations. 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